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0: 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Tout de suite, un point sur les années 80.
1: J'ai l'honneur, au nom du gouvernement de la République, de demander à l'Assemblée nationale l'abolition de la peine de mort en France.
0: Le 26 août 1981, la peine de mort est abolie en France. La mesure est adoptée par le Conseil des ministres. Robert Badinter, ministre de la Justice, déposera le projet à l'Assemblée nationale le 29 août 1981. La loi sera promulguée le 9 octobre de cette année-là.

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1: La chanteuse anglaise Desiree Slope, plus communément appelée Princess, est surtout connue pour son titre « Say I'm Your Number One » en 1985. La chanson fut écrite par les compositeurs Mike Stock, Matt Etken et Peter Waterman, trio très prolifique à la tête de nombreux succès des années 80. C'est la version étendue que l'on écoute maintenant sur Métropole.

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Tout de suite, un point sur les années 80. C'est le 6 mai 1985 que fut inaugurée la Géode, située dans le parc de la Villette à Paris. Cette immense boule de 36 mètres de diamètre, constituée de 6433 triangles d'acier poli, accueillera un immense cinéma en 3D. Le décor servira pour de nombreux clips des années 80, dont le fameux « Vivre ailleurs » de Jackie Quartz.

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Le maxi 45 tours du titre Bad de Michael Jackson sort en 1987, extrait de l'album du même nom. Produit par Quincy Jones, ce titre incarne la période où Michael cherche à affirmer une image plus dure et urbaine. Ce titre incontournable des années 80 repose sur une rythmique funk, des cuivres synthétiques et un chant plus agressif que sur les précédents titres. On retrouve maintenant la version étendue, conçue à l'origine pour les clubs, qui accentue l'introduction et les sections rythmiques.

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1: Focus sur le groupe Wet Wet Wet. Le groupe Wet Wet Wet, originaire d'Écosse, s'est formé en 1982. Il est composé de 4 artistes. Graham Clark à la basse et au chant, Neil Mitchell au clavier, au piano et au chant, Marty Pillow au chant et Tommy Cunningham au chant et à la batterie. Ils choisissent le nom du groupe en hommage à une chanson du groupe Skritti Politti. En 1987 sort leur premier album, Popped in Sold Out, enregistré à Édimbourg, qui se classera rapidement à la tête du top britannique. Le premier titre extrait de cet album est Wishing I Was Lucky, sorti en mars 1987. Il se classera 6e du top anglais.

Le deuxième extrait est le titre plutôt entraînant, Sweet Little Mystery, sorti en juillet de la même année 1987. Le clip est enregistré en République de Gambie, en Afrique de l'Ouest.

Le troisième extrait de cet album, décidément très riche, est Angel Eyes, qui sort en novembre de la même année 1987. Les paroles du refrain font référence à deux compositions de Al David et Burt Bacharach. Le musicien Chris Difford aurait collaboré au texte de cette chanson.

Enfin, en 1994, c'est la consécration avec le titre Love Is All Around, qui est en fait une reprise du groupe anglais The Troggs, écrite à l'origine par son chanteur Ray Pleasley. La version des Wet Wet Wet sortira pour la bande originale du film 4 mariages et un enterrement, et connaîtra un succès mondial.

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1: La chanteuse anglaise Desiree Slope, plus communément appelée Princess, est surtout connue pour son titre « Say I'm Your Number One » en 1985. La chanson fut écrite par les compositeurs Mike Stock, Matt Etken et Peter Waterman, trio très prolifique, à la tête de nombreux succès des années 80. C'est la version étendue que l'on écoute maintenant sur Métropole.

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C'est en 1987 que paraît le titre The Way You Make Me Feel de Michael Jackson. Il est issu de l'album Bad. Le maxi 45 tours met en avant l'aspect groove et dansant du morceau, avec une intro étendue, des passages rythmiques prolongés et une forte présence de basse et de percussion. Le morceau sera fortement inspiré de la musique Motown. Il est très apprécié pour son efficacité en soirée grâce à sa version étendue. Michael Jackson, The Way You Make Me Feel en version maxi, c'est maintenant sur Métropole FM.

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1: Focus sur Joy Division et New Order. Le groupe Joy Division se forme en 1976 à Manchester autour de Ian Curtis au chant, Bernard Summer à la guitare et au clavier, Peter Hook à la basse et Stephen Morris à la batterie. Initialement influencé par le punk rock, le groupe développe rapidement une identité sonore singulière, une musique austère, minimaliste, portée par une basse mélodique omniprésente, des guitares glaciales et une rythmique mécanique.

Les textes de Ian Curtis, inspirés par la littérature, la philosophie et ses propres tourments intérieurs, abordent l'aliénation, la dépression, l'isolement et la difficulté des relations humaines. Sa voix grave et habitée devient l'un des éléments les plus marquants du groupe. Sorti en juin 1980, le titre « Love Will Tear Us Apart » de Joy Division est extrait de l'album single. Contrairement à l'atmosphère sombre et abrasive habituelle du groupe, « Love Will Tear Us Apart » se distingue par une mélodie presque lumineuse et accessible. La ligne de synthétiseur simple et répétitive contraste avec la gravité du propos, tandis que la basse de Peter Hook guide la structure émotionnelle du morceau.

Après la disparition de Ian Curtis, les trois membres restants décident de continuer la musique sous un nouveau nom, New Order. Ils sont rejoints par Gillian Gilbert au clavier et à la guitare. Plutôt que d'imiter Joy Division, le groupe opère une transformation radicale en intégrant des influences électroniques, dance et new wave. Ils conserveront tout de même une certaine mélancolie héritée de leur passé. Bernard Summer devient le chanteur principal. Sorti en 1983 et conçu initialement comme un morceau de club, le titre Blue Monday devient le single 12 pouces le plus vendu de tous les temps. Il incarne la transition réussie de New Order vers une musique électronique accessible, tout en conservant une froideur émotionnelle caractéristique. Blue Monday est construit autour de séquenceurs, de boîtes à rythme et de synthétiseurs, avec une structure atypique pour un single pop. Le morceau s'inspire ouvertement de la musique disco-électronique, notamment Kraftwerk et Giorgio Moroder, et rompt avec les formats rock traditionnels.

Le titre Bizarre Love Triangle sortira en 1986, extrait de l'album Brotherhood. Le morceau repose sur une rythmique électronique rapide et des lignes de synthétiseurs lumineuses. Contrairement à Blue Monday, il adopte une structure plus clairement pop, avec un refrain immédiatement identifiable. Les paroles décrivent une relation amoureuse instable, dominée par la confusion émotionnelle, la dépendance affective et l'ambiguïté des sentiments. Le narrateur oscille entre désir, frustration et incompréhension. Le contraste entre la musique euphorique et le texte tourmenté devient l'une des signatures du groupe.

Porté par une production claire et synthétique, le titre True Face, sorti en 1987, mêle rythme électronique, ligne de basse puissante et arrangements sophistiqués. Le morceau est à la fois introspectif et accessible, il est extrait de l'album Substance. Les paroles abordent la désillusion, la perte d'idéaux et la difficulté de conserver une foi, qu'elle soit religieuse, émotionnelle ou morale. Le ton est plus narratif et personnel que sur les précédents singles.

Tout de suite, un point sur les années 80. En mai 1985, le chanteur Marc Lavoine sortait son premier album qui obtiendra un succès important. On peut notamment y retrouver des titres emblématiques comme Une Biguine avec toi, Elle a les yeux revolver ou Sur le parking des anges.

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1: Bonjour, bienvenue, il est 10h à Paris, 8h en temps universel. RFI vous informe et vous donne la parole dans 10 minutes, vos questions sur l'actualité. Dans 30 minutes, la dernière édition d'Afrique Matin, suivie comme tous les vendredis de votre libre antenne. Mais d'abord, le journal international. Bonjour Jeanne Bartoli.
2: Bonjour Juan Gomez, bonjour à tous. Dans ce journal, une montée de tension et deux versions qui s'opposent concernant les événements survenus hier dans le détroit d'Ormuz. Trois navires de guerre américains pris pour cible. L'armée américaine affirme avoir riposté, mais Téhéran et Washington semblent s'accorder pour en rester là pour le moment. Nous serons en Iran dans un instant. La reprise des relations entre la France et l'Algérie, désormais officielle. L'Élysée annonce le déplacement aujourd'hui de la ministre déléguée aux armées à la demande d'Emmanuel Macron. Elle se rend à Sétif, mais aussi à Guelma et Kerata pour commémorer les massacres commis par l'armée française le 8 mai 1945. À suivre aussi l'Argentine qui essaye de remonter à la source du foyer d'antivirus qui s'est déclaré à bord d'un bateau de croisière. Et puis l'avare de Molière, réécrite en partie en argot ivoirien, c'est ce soir à Dakar au théâtre Sorano, mise en scène à Bazen que vous entendrez à la fin de ce journal. La trêve entre Américains et Iraniens entre aujourd'hui dans son deuxième mois alors que les négociations se poursuivent. Une trêve mise à mal hier. L'armée américaine annonce avoir ciblé des installations militaires iraniennes après que trois de ses navires ont été attaqués en traversant le détroit d'Ormuz. L'armée américaine qui dit avoir visé par la suite des sites de lancement de missiles et de drones. Donald Trump affirme néanmoins que le cessez-le-feu est toujours en vigueur et comme souvent ces versions contre versions à Téhéran, le point sur les déclarations des autorités iraniennes avec Siavosh Ghazi.
3: La version iranienne est bien sûr toute différente de la version américaine. Selon Téhéran, il y a eu d'abord deux attaques contre deux navires commerciaux iraniens près du port de Jask à l'entrée de la mer d'Oman et ensuite une autre attaque contre un autre navire en face du port émirati Al-Fujairah. Et c'est là que les gardiens de la révolution affirment être intervenus pour frapper et endommager fortement, selon la version iranienne, donc trois navires de guerre américains qui tentaient de traverser le détroit d'Ormuz. Selon Téhéran, ces trois navires ont été obligés de rebrousser chemin pour retourner à l'entrée de la mer d'Oman vers l'océan Indien. Et c'est là que les Américains sont intervenus pour mener des frappes contre au moins cinq cibles sur l'île de Rechm, le port de Bandar Abbas, la ville de Minab, mais aussi deux autres cibles dans cette région du sud de l'Iran. On a failli donc assister à une rupture totale des négociations et du cessez-le-feu. Mais pour l'instant, ce matin, la situation semble plutôt calme en Iran, puisque les deux parties visiblement ont décidé donc de ne pas continuer l'escalade. Et donc le calme est revenu et les négociations, on le sait, se poursuivent entre Iraniens et Américains par l'intermédiaire du Pakistan.
2: Et ces échanges de tirs interviennent au moment où Washington attend toujours une réponse de Téhéran à sa dernière proposition pour mettre fin à la guerre. Merci beaucoup. C'était Siavosh Ghazi, correspondant d'RFI à Téhéran. L'actualité de ce vendredi marquée également par la reprise des relations entre la France et l'Algérie, c'est désormais officiel. L'Élysée annonce ce matin que la ministre déléguée aux armées, Alice Ruffo, se rend aujourd'hui dans le pays. Elle participera à la commémoration des massacres commis par l'armée française le 8 mai 1945 à Guelma, Kerata et Sétif. Répression par les forces françaises des manifestations pro-indépendantistes. Un déplacement en compagnie de l'ambassadeur de France qui reprend lui ses activités après avoir été rappelé par Paris en avril 2025. Reprise de ses activités avec une attention prioritaire au retour en France de Christophe Glaise, journaliste sportif détenu dans le pays, condamné par la justice algérienne à 10 ans de prison et qui espère une grâce du président algérien. La recherche de cas contacts ayant voyagé ou fréquenté des passagers du MV Ondus contaminés à l'antivirus se poursuit. À ce jour, 5 cas ont été confirmés, dont 3 décès, mais d'autres cas sont considérés comme suspects par l'OMS. Cette souche de l'antivirus qui provoque un symptôme respiratoire aigu, l'Argentine, de son côté, essaye de remonter à la source du foyer d'antivirus qui s'est déclaré à bord de ce bateau de croisière. Le patient zéro avait en effet embarqué sur le navire à Ushuaia, dans le sud du pays. Les autorités argentines ont décidé d'y envoyer des experts pour capturer et analyser des rongeurs potentiellement porteurs de ce virus. Correspondance, Théo Conscience.
4: Le ministère de la Santé argentin a commencé par reconstituer l'itinéraire du patient zéro, un passager néerlandais décédé à bord du navire de croisière le 11 avril. Ce dernier est arrivé en Argentine le 27 novembre avec sa femme, qui a elle aussi été emportée par le virus. Le couple a voyagé en voiture au Chili puis en Uruguay avant de revenir en Argentine pour embarquer à bord du navire à Ushuaia le 1er avril. Les autorités argentines jugent peu probable que la contagion ait eu lieu dans cette ville de la province de Terre de Feu, où aucun cas de hantavirus n'a été détecté depuis 30 ans. Pour en avoir le cœur net, une équipe de scientifiques va néanmoins être envoyée à Ushuaia sur les traces du couple néerlandais, avec pour mission de capturer et d'analyser des rongeurs, principaux vecteurs de la maladie, en quête d'une possible présence du virus. L'Argentine connaît bien le hantavirus qui est endémique dans certaines régions des Andes. Le pays a d'ailleurs envoyé 2500 kits de dépistage aux Pays-Bas, en Espagne, au Royaume-Uni, au Sénégal et en Afrique du Sud. Théo Conscience, Buenos Aires, RFI.
2: À l'écoute d'RFI, 10h passées de 5 minutes, les droits de douane généralisés de 10% imposés en février par Donald Trump, jugés illégaux par le Tribunal pour le commerce international, nouveau camouflet donc pour Donald Trump qui avait placé les taxes douanières au cœur de sa politique économique. Selon ce tribunal, le gouvernement américain ne pouvait pas s'appuyer sur la loi de 1974 qui visait à rééquilibrer les échanges entre les États-Unis et ses partenaires commerciaux pour imposer donc ces droits de douane indiscriminés. Conséquence, les trois entreprises qui avaient saisi ce tribunal ne doivent plus être soumises à un tel surcoût et elles peuvent demander désormais à être remboursées. Les athlètes biélorusses réintégrés de plein droit au sein des compétitions internationales, la commission exécutive du CIO a décidé de lever toutes les restrictions contre le pays, soutien de la Russie dans son invasion de l'Ukraine en février 2022. En revanche, rien ne change pour la Russie elle-même. Précision, Christophe Diremzion.
5: Ne les appelez plus athlètes individuels neutres, privés d'hymne national, de drapeau ou de cérémonie. Les Biélorusses reviennent de plein droit, peu de temps avant l'ouverture de la période de qualification pour les JO 2028 à Los Angeles. Le CIO explique ne plus rien avoir à reprocher au comité olympique biélorusse, ni incident provoqué par ses sportifs pendant les derniers Jeux, ni manque de respect de la charte olympique, contrairement à la Russie, toujours mise au banc pour avoir placé sous son autorité les organisations sportives de quatre régions ukrainiennes occupées. Des inquiétudes persistent en outre sur la fiabilité de son système antidopage. Avec cet allègement des sanctions, l'instance olympique ne fait que suivre en partie une tendance de plus en plus forte à une certaine normalisation. Ces derniers mois, les fédérations internationales de judo et de natation avaient déjà pleinement réintégré les deux pays, mais la décision la plus forte était venue du comité international paralympique de les autoriser à concourir sans condition au récent jeu d'hiver de Milan Cortina, en y ajoutant le souhait dès le mois de décembre de n'appliquer aucune restriction à la participation des Russes et des Biélorusses au prochains Jeux Olympiques de la jeunesse de Dakar. Le CIO semble de plus en plus décidé à tourner la page, quitte à mécontenter l'Ukraine.
2: Et Christophe Diremzion du service des sports d'RFI. Allez, enfin, c'est une pièce qui mélange les langues, les patois et les niveaux de langage à l'image finalement de la langue française en évolution perpétuelle. L'Avare de Molière, réécrite en nouchi, en argot ivoirien. La première, c'est ce soir au Théâtre Sorano de Dakar. La troupe avait déjà tourné en Côte d'Ivoire et au Ghana avec ce classique au thème universel. Écoutez le metteur en scène et réalisateur de la pièce Abbas Zen.
6: Ce qu'on remarque, c'est la fusion des langages. Les acteurs jouent très très bien, je le dis et je le confirme, et du coup, tout fusionne parfaitement. Deux fois, dans une même phrase, on a trois connotations complètement différentes. Et c'est ça qui fait l'originalité du texte. Dans les 50 ans qui viennent, le français sera surtout parlé en Afrique. Le français comme on l'a connu, on ne l'aura pas. Par contre, on aura du français. C'est-à-dire que chaque pays francophone parlera son français. Et il sera absolument compréhensible par tous, parce qu'on ne l'a pas dénaturé. On garde le fond, c'est la manière de le dire et l'expression, comment on la détourne. Le nouchi, par exemple, détourne un français. Mais on comprend, le mot enjailler, on voit bien que c'est jaillir le français. C'est nous qui allons le porter. Ce n'est plus l'Europe, c'est plus la France. Et on peut le porter qu'à condition qu'on l'adapte aux réalités africaines, aux réalités dans les pays où ils vivent. L'essentiel de savoir que le français sera encore parlé dans 10 ans, dans 20 ans, dans 40 ans, dans 50 ans. Je suis très heureux de savoir d'ailleurs que le français est, je crois, aujourd'hui la troisième langue ou la quatrième langue la plus parlée au monde. Et ça, c'est grâce à l'Afrique.
2: Le metteur en scène et réalisateur de la pièce à base zen au micro de Juliette Dubois. Et puis décidément, rien ne va plus au Real Madrid à 3 jours du Classico contre le FC Barcelone. Le club est en train d'imploser après une altercation avec son coéquipier Aurélien Tchouaméni. C'était jeudi, le capitaine madrilène Federico Valverde souffre d'un traumatisme crânien. Nouveau signe donc de la tension qui règne dans le club. Et tout de suite, c'est Juan Gomez.
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8: Marc Lavoine est né le 6 août 1962 à Longjumeau, près de Paris. Il est chanteur, parolier et acteur français. Son grand frère Francis lui offrira sa première guitare. Il suit des études d'imprimerie, mais il est depuis toujours passionné par la comédie et la chanson. Sa mère rêvait d'être danseuse, son père trompettiste de jazz. Il écrit sa première chanson à l'âge de 16 ans. Il intègre une troupe de comédiens amateurs et trouve un emploi d'ouvreur à l'Olympia en 1979. Il jouera même dans la série Post Café aux côtés de Véronique Jeannot. Concernant la musique, c'est en 1985 que sa carrière va réellement décoller avec le titre « Elle a les yeux revolver » qui sera adressé à sa mère. 700 000 exemplaires seront vendus.

Le titre, Le monde est tellement con, est issu du même album fabriqué.

Le titre, Cher ami, est le troisième extrait de l'album Fabriqué, décidément très riche. Marc Lavoine aurait écrit la chanson pour répondre au titre Partir quand même de Françoise Hardy.

En 1989 paraît son troisième album, Les Amours du Dimanche, qui se vendra à 300 000 exemplaires. C'est la vie est le premier single de cet album. Le clip est un dessin animé romantique où l'on retrouve l'artiste dans le rôle principal qui est à la poursuite d'une petite amie qu'il ne pourra jamais réellement rattraper.

En 1996, Marc Lavoine obtient la victoire de la musique et du meilleur clip en 1997 grâce à son album Lavoinematique et à son titre C'est ça la France. La même année, il crée l'association Le Papotin pour venir en aide aux enfants autistes. En 2001, il sort l'album Marc Lavoine, deux duos en sont issus, J'ai tout oublié avec Christina Marocco et Je ne veux qu'elle avec Claire Keim.

En 2007, Marc Lavoine sort deux albums, les solos de Marc et les duos de Marc. Sur celui-ci, on retrouvera Catherine Ringer, Véronique Sanson, Princesse Erika, Julie Depardieu, Christina Marocco, Bambou, Souane Massy ou Françoise Hardy. En 2012, il sort son 11e album, Je descends du singe, qui se classe directement numéro 1 des ventes à sa sortie.

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1: Allez, tout de suite, on part en 1988, on retrouve le groupe Heart, groupe qui s'est formé en 1967, groupe américain, avec les sœurs Anne et Nancy Wilson, leur voix mélodieuse, et ce tube « I want you so bad ». Bonne matinée à l'écoute de Métropole FM.

Très belle balade à l'instant, extrait de l'album Bad Animals qui était sorti en 1987 et c'est la voix d'Anne Wilson et ce tube I Want You So Bad. Allez, on part en 1984 ou 85 pour la seconde sortie de ce tube. Il n'avait pas fait un carton au départ, Take On Me, et c'est le groupe AA que l'on retrouve sur Métropole FM à 11h passées de 2 minutes.

Il s'appelle Morten Harket, Magne für All Men, Pal Vaktar Svavoie, c'est bien sûr Morten Harket à la voix. Et ce tube légendaire Take On Me en 1985, à l'instant sur Métropole FM. Allez, on va remonter un petit peu le temps, on va retrouver un des artistes australiens, Men At Work, et ce tube Who Can It Be Now, sorti en 1981, extrait de l'album Business As Usual.

Voilà 1981 pour ce tube des Men at Work, des artistes australiens. Who Can It Be Now? Alors on a appris une triste nouvelle. Bonnie Tyler est très souffrante. Elle a été hospitalisée d'urgence au Portugal. Eh bien on lui souhaite un très bon rétablissement. Et on vous offre ce tube Maxi 45 Tours, If You Were a Woman, en 1986, de sa discographie. Bonnie Tyler, tout de suite.

Voilà à l'instant Bonnie Tyler en 1986, If You Were a Woman. On lui souhaite un très bon rétablissement à Bonnie Tyler qui a 74 ans cette année. Et c'était bien sûr en version maxi, rien que pour vous ce matin. Mais allez, je vous offre un deuxième maxi 45 tours, celui de Mike Oldfield, Two Friends. Et c'est la chanteuse Maggie Reilly, la chanteuse écossaise que l'on retrouve maintenant.

La superbe voix à l'instant de la chanteuse Maggie Reilly et ce tube légendaire signé Michael Field, Two Friends, sorti en 1984. C'est en 1985 que se forme le groupe Mike and the Mechanics, autour de Mike Rutherford qui fait partie de Genesis et de Paul Carrack. Et ils sortent ce tube en 1995, Over My Shoulder.

À l'instant, la voix de Mike Rutherford et ce tube légendaire Over My Shoulder, sorti en 1995. C'était Mike and the Mechanics à 11h, passé de 22 minutes sur Métropole. Eh bien, on parlait de Genesis, et bien voilà Phil Collins et ce tube légendaire Something Happened on the Way to Heaven, qui était sorti en 1989, extrait de son excellent album But Seriously, que je vous conseille.

Voilà, à l'instant, le plus gros hit de Phil Collins, Something Happened on the Way to Heaven, extrait de l'album But Seriously, qui est exceptionnel. Vous êtes peut-être allé voir le film Michael. Eh bien, on retrouve les Jackson 5, I Want You Back.

Voilà, c'est en 1969, sous l'impulsion de Berry Gordy, le fondateur de la maison de disques Motown, que sort ce tube I Want You Back, les Jackson 5 à l'instant. Jermaine, Michael bien sûr en chanteur principal, Tito, Jackie et Marlon Jackson à l'instant sur Métropole. Allez, on retourne dans les années 80, fin 80, 1980.

Quel tube légendaire à l'instant, 1985, Like a Prayer. C'était bien sûr Madonna, extrait de l'album Madonna tout simplement. Allez, on va partir en France. C'est à la fin des années 70 que Jean-Jacques Goldman rencontre Michael Jones dans son premier groupe qui s'appelait Typhoon, vous vous souvenez certainement. Et c'est en 1985 que tu sors ce tube légendaire, Je te donne.

Voilà, Michael Jones à l'instant, Jean-Jacques Goldman, ce tube Je te donne, sorti en 1985 à 11h passé de 40 minutes sur Métropole FM. Bonne matinée à l'écoute. Allez, on repart dans les années 70, on retrouve ce groupe formé d'Agnetha Fältskog, Benny Andersson, Björn Ulvaeus, Annie et Frida, qui formaient le groupe ABBA, bien sûr, ce sont leurs initiales, et sortent ce tube Waterloo pour gagner l'Eurovision.

Voilà, c'est avec ce tube Waterloo qui gagneront l'Eurovision en 1974. Nos Suédois, ABBA à l'instant sur Métropole. C'est certainement 2026 qui marquera le retour de Céline Dion en concert à la fin, au mois de septembre, à la Défense Arena. Eh bien, on la retrouve dans ce tube That's the Way It Is, qui était sorti en 1999, extrait de l'album All the Way A Decade of Song.

La voix de Céline Dion que vous pourrez certainement retrouver en concert à la mi-septembre jusqu'à la mi-octobre à la Défense Arena à Paris pour tous ses concerts. Allez, on part en 1983, retrouver l'un des plus gros compositeurs des années 80, Monsieur Mark Hollis, et tout son travail, It's My Life, cet énorme succès qui était sorti en 83, rien que pour vous, à 11h46 sur Métropole.

Voilà encore un tube planétaire synthépop des années 80, cette déferlante qui a déferlé pendant les années 80. Talk Talk, Mark Hollis et ce tube légendaire It's My Life. Allez, on part dans les années 80, on reste dans les années 80, fin 80. On a retrouvé ce tube grâce à Jérôme qui nous fait son émission Dance Classique tous les samedis à partir de 14h pendant 2h. D'ailleurs, on le salue. Et c'est Elodie Mon Rêve, c'est la chanteuse Shona qui avait écrit ce tube pour sa nièce. Un tube sympa des années 80, sorti en 1988, qu'on a retrouvé rien que pour vous et en maxi.

Voilà, 1988 pour ce tube. Shona à l'instant, Elodie mon rêve, qui était dédiée à sa nièce. Allez, on retourne en 1986, on part en Allemagne. On retrouve notre groupe Alphaville, fondé par Marianne Gold, le chanteur principal. Et ce tube, Dance With Me, extrait de l'album Afternoon in Utopia. Bientôt midi sur Métropole.

0: Voilà Alphaville à l'instant, Dance With Me en 1986, extrait de l'album Afternoon in Utopia, bientôt votre journal.
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0: En attendant un petit point sur la météo, bien aujourd'hui profitez bien du beau soleil sur pratiquement toute la France. Seule la côte atlantique connaîtra des pluies et des orages, donc faites bien attention. Il fera 19 à Lille, 19 à Amiens, 20 degrés à Saint-Quentin et Reims, 21 à Paris, 19 à Strasbourg, 20 degrés à Strasbourg, à Brest, pardon, 19 degrés du côté de Marseille, 21 à Nice, des températures homogènes. Et tout de suite, le journal de RFI, il est midi, bon appétit à vous tous.
2: Bonjour et bienvenue, 10h TU, midi, ici à Paris, le journal sur RFI.
3: Gilles Moreau.
2: Le climat se réchauffe entre Paris et Alger après une longue brouille diplomatique. Alors que l'ambassadeur de France à Alger retrouve son poste, la ministre déléguée aux armées se rend sur place aujourd'hui. La Russie et l'Ukraine s'accusent mutuellement de ne pas respecter le cessez-le-feu décrété par Moscou pour les commémorations du 9 mai. Demain, le traditionnel défilé sur la place Rouge à Moscou s'annonce très sobre. À Paris, Emmanuel Macron a déposé ce matin une gerbe devant la statue du général de Gaulle avant de présider la traditionnelle cérémonie place de l'Étoile. Au Royaume-Uni, lendemain d'élections locales, elles ont, comme prévu, tourné à la déroute pour le parti travailliste de Keir Starmer. Pour commencer ces nouveaux signes de dégel, après pratiquement deux années de crise diplomatique entre Paris et Alger, Alice Ruffo, ministre française déléguée aux armées et aux anciens combattants, est aujourd'hui en Algérie à la demande d'Emmanuel Macron, officiellement pour commémorer les massacres de Sétif. Amélie Tullé, bonjour.
4: Bonjour Gilles, bonjour à tous.
2: La ministre, Amélie, n'est pas seule. Il y a avec elle l'ambassadeur Stéphane Romaté, qui donc fait son retour en Algérie.
4: Et reprendra ses activités selon l'Élysée après plus d'un an d'absence pour travailler sur tous les aspects de la coopération bilatérale, dit Paris, avec une attention prioritaire au retour en France de Christophe Glaize, ce journaliste de 37 ans, arrêté en Kabylie en mai 2024, condamné à 7 ans de prison pour apologie du terrorisme et qui a retiré, on l'a appris cette semaine, son pourvoi en cassation pour laisser la porte ouverte à une grâce du président Tebboune. L'ambassadeur de France, Stéphane Romaté, rappelé à Paris en avril 2025, est donc de retour en Algérie, arrivé ce matin avec la ministre Alice Ruffo à Sétif, théâtre d'une répression meurtrière menée par l'armée française à partir du 8 mai 45 et qui s'est étendue à d'autres villes. Répression pour laquelle, on le rappelle, il n'y a pas un bilan officiel communément admis par Paris et Alger. Avec cette visite, l'Élysée dit vouloir montrer sa volonté de traiter les relations entre les deux pays avec honnêteté. C'est le deuxième voyage d'un membre du gouvernement français en moins de trois mois. Étape donc d'un réchauffement après deux années de tensions déclenchées par le soutien apporté par Paris en 2024 au plan d'autonomie sous souveraineté marocaine du Sahara occidental.
2: Amélie Tullé de la rédaction Afrique, merci. J'ajoute la réaction de l'association Reporters sans frontières. Elle salue cette visite ministérielle, de même que le retour de l'ambassadeur de France à Alger, RSF, qui, bien sûr, soutient le journaliste français Christophe Glaize. Officiellement, le cessez-le-feu est toujours en vigueur au Moyen-Orient, mais dans les faits, on assiste toujours à des échanges de frappes entre Américains et Iraniens. Hier, les premiers ont ciblé des installations militaires iraniennes, alors que plusieurs de leurs navires ont été attaqués dans le détroit d'Ormuz. Et ce matin, la défense aérienne des Émirats Arabes Unis a été activée pour contrer des frappes venues, semble-t-il, d'Iran. En ces temps de flambée des prix des hydrocarbures, le gouvernement français a trouvé une solution pour réduire la facture. Le ministère des Finances a demandé aux administrations d'adapter le travail des agents publics. Sa circulaire propose ainsi un recours accru au télétravail ou bien encore la limitation des déplacements professionnels. Les précisions d'Aurélien de Vernois.
5: Adieu séminaire ou réunion en extérieur, bienvenue aux visioconférences depuis son domicile. Car les fonctionnaires français, dont les salaires sont moins élevés que dans le secteur privé, subissent de plein fouet la hausse des prix des carburants, tout comme d'ailleurs leur employeur, l'État. Une initiative qui peut marcher, selon l'économiste Benjamin Coria, cofondateur de la revue En Commun, mais jusqu'à un certain point.
6: Les enseignants, ils peuvent pas faire du télétravail, et encore, pendant le Covid, on a vu et des enseignements et des corrections de travaux, etc., se faire en télétravail. Alors évidemment, c'est pas l'idéal du tout.
5: Depuis le début de la crise, les initiatives se multiplient à l'image de cette proposition venue de Grande-Bretagne. L'Institut de recherche pour les politiques publiques recommande une baisse de 15 km/h des vitesses autorisées sur les routes pour une réduction de consommation pouvant atteindre les 20%.
6: C'est des mesures qui sont très impopulaires, hein, mais qui sont sont efficaces non seulement en termes de consommation d'énergie, mais aussi en termes de sécurité des personnes. Hein. Je pense que la crise énergétique va forcer les États à penser ces politiques malgré leur caractère impopulaire.
5: Des mesures qui, selon Benjamin Coria, n'exonèrent pas les États de réformes structurelles, notamment l'électrification massive des industries et des transports, afin de s'éviter des crises des hydrocarbures qui tentent à se multiplier.
2: Aurélien Devernois, au Royaume-Uni, lendemain d'élections locales. Comme prévu, elles ont tourné à la déroute pour le parti travailliste de Keir Starmer, qui a réagi ce matin. S'il refuse de démissionner, le Premier ministre déclare assumer la responsabilité de ces résultats, je cite, douloureux. Les premières tendances montrent une perte de nombreux sièges pour son parti, le Labour, ainsi qu'une forte poussée de réformes UK, le parti anti-immigration. Nous sommes là pour longtemps, a réagi son chef Nigel Farage. La Russie et l'Ukraine s'accusent mutuellement de ne pas respecter le cessez-le-feu unilatéral de Moscou, entré en vigueur pour les commémorations du 9 mai. Chaque camp dénonce des attaques de drones. L'une d'elles a déclenché un important feu de forêt dans la zone interdite de Tchernobyl, dans le nord de l'Ukraine. Les autorités locales assurent qu'aucune hausse de radioactivité n'a été détectée. C'est dans ce contexte que se tiendront demain samedi sur la Place Rouge les célébrations du 81e anniversaire de la victoire sur l'Allemagne nazie. Cérémonie fastueuse l'an passé, elle s'annonce beaucoup plus sobre cette année. Pas de missiles ni de chars au programme et une liste d'invités très modeste. Anissa El Jabri.
1: Pas de dirigeants de pays d'Asie centrale sur la Place Rouge ce samedi et ni le Premier ministre arménien ni le Premier ministre slovaque n'assisteront au défilé. Nicole Pachinian assure avoir prévenu Vladimir Poutine dès le mois d'avril. Quand il s'est rendu à Moscou, il sera en campagne électorale, une campagne où il joue la carte du rapprochement avec les Européens. Quant à Robert Fico, qui avait été reçu par le chef de l'État russe l'année dernière, il fera profil bas et a fait savoir qu'il rencontrerait aussi Vladimir Poutine, mais brièvement. Ils seront au total 7 dirigeants étrangers cette année, selon le Kremlin. Et encore, la Russie y inclut les dirigeants d'Abkhazie et d'Ossétie du Sud. Ce sont deux territoires pris à la Géorgie lors de la guerre éclair de 2008 qui sont non reconnus internationalement. C'est donc moins qu'en 2023 et 2024, mais toujours plus qu'en 2022. Dans la foulée de l'envoi de soldats russes en Ukraine, cette année-là, aucun dirigeant étranger n'était présent. Le Kremlin avait assuré d'avoir lancé aucune invitation. Anissa El Jabri, Moscou, RFI.
2: En ce 8 mai, jour férié en France, les anciens alliés célèbrent l'anniversaire de la victoire de 1945 sur l'Allemagne nazie. Ce matin à Paris, Emmanuel Macron a déposé une gerbe devant la statue du général de Gaulle avant de présider la traditionnelle cérémonie place de l'Étoile. Le foyer d'antivirus qui a causé la mort de 3 passagers d'un navire dans l'Atlantique. Ce foyer devrait rester limité si les mesures de santé publique sont mises en œuvre. C'est le dernier avis rendu public par l'OMS, l'Organisation mondiale de la santé, qui n'écarte pas de nouveaux cas. Le navire fait route actuellement vers l'archipel espagnol des Canaries où il est attendu dimanche. L'évacuation des quelques 150 passagers et membres d'équipage est prévue en début de semaine prochaine. Le secrétaire d'État Marco Rubio poursuit sa visite officielle de 2 jours en Italie. Après avoir été reçu hier par le pape, il rencontre aujourd'hui la présidente du Conseil, Giorgia Meloni. Une explication devrait s'imposer. Donald Trump a vivement critiqué Rome, pourtant l'un de ses principaux alliés en Europe, pour avoir refusé de s'impliquer dans la guerre en Iran. Dans l'actualité économique, les derniers résultats de Toyota, premier constructeur automobile mondial. Son bénéfice net plonge de près de 20% sur l'exercice 2025-2026, en raison notamment des droits de douane américains. Une page cinéma maintenant, avec parmi les nouveautés de la semaine sur grand écran en France, le film C'est quoi l'amour, film de Fabien Gorgeard. Son point de départ, comment faire annuler son mariage à l'église pour en contracter un nouveau, avec dans les rôles principaux de cette comédie, Laure Calamy et Vincent Macaigne. Elisabeth Le Quéré.
3: Quand on s'est marié comme ça. Vous étiez beaux tous les deux. Et quand on s'est séparé comme ça.
7: Fred veut épouser sa nouvelle compagne devant Dieu. Problème, aux yeux de l'église, il est toujours marié avec Marguerite, son ex. Il lui demande donc d'entamer une procédure de nullité matrimoniale, une simple formalité, pense-t-il.
8: Je dois signer quoi ?
7: Sauf que l'église catholique ne plaisante pas vraiment avec ces choses-là. Enquête sur l'intimité du couple, la sexualité, le consentement, tout y passe.
3: Qu'est-ce que tu fous avec une ultra-catho, toi ?
7: Fabien Gorgeard.
9: J'avais envie qu'on soit surpris
8: par le fait que finalement le film puisse nous toucher, nous émouvoir, un peu comme ce qui arrive à Marguerite de manière complètement inattendue, quoi. On part sur presque une farce parce qu'elle se retrouve à devoir parler de sa sexualité devant un prêtre, et puis quelques scènes plus loin, évidemment, il y a le vertige de ce qu'on a vécu qui nous remonte à la surface, quoi.
7: Car soudain, le passé ressurgit à l'image de cette vieille cassette de mariage retrouvée au fond d'un placard. C'est quoi l'amour ne répond pas vraiment à la question de son titre, mais le film prouve avec tendresse et ironie que l'amour ne peut pas vraiment s'annuler.
2: Elisabeth Le Quéré, voilà pour ce film C'est quoi l'amour, à voir sur grand écran en France. L'information sur RFI revient à 13h, mais tout de suite 8 milliards de voisins, présenté aujourd'hui par Lucie Bouteloup.
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1: Focus sur le groupe Aja. Le groupe Aja, ou Asia en français, est un groupe de rock anglais formé en 1981 à Londres. Il est composé d'ex-membres des groupes Yes et des Buggles, tels que le claviériste Geoff Downes, du guitariste Steve Howe, du percussionniste Carl Palmer et du chanteur et bassiste John Wetton. C'est au moment de la séparation des groupes Yes, Emerson et King Crimson que les membres Steve Howe et John Wetton décident de s'unir et de fonder Aja. Leur style musical s'inscrira dans la continuité du groupe Yes, avec un rock plutôt mélodique. L'un des plus grands succès d'Aja est leur chanson emblématique Heat of the Moment en 1982, qui a été un énorme succès dans les années 80 et est toujours très appréciée par les fans de rock. Cette chanson est un mélange parfait de mélodies accrocheuses, de paroles puissantes et de performances musicales exceptionnelles, ce qui fait l'un des meilleurs succès du groupe.

Un autre grand succès du groupe Aja est Only Time Will Tell. C'est une chanson qui a captivé les fans avec ses harmonies vocales impeccables et ses arrangements musicaux impressionnants. Ce titre a également été un énorme succès commercial pour le groupe et a contribué à cimenter leur réputation en tant que l'un des groupes les plus influents de l'époque.

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1: La chanteuse anglaise Desiree Slope, plus communément appelée Princess, est surtout connue pour son titre « Say I'm Your Number One » en 1985. La chanson fut écrite par les compositeurs Mike Stock, Matt Aitken et Peter Waterman, trio très prolifique à la tête de nombreux succès des années 80. C'est la version étendue que l'on écoute maintenant sur Métropole.

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1: Focus sur le groupe Vaya con Dios. Le groupe belge Vaya con Dios, originaire de Bruxelles, s'est formé en 1986 autour de la chanteuse et parolière Dani Klein. Il est constitué de 4 musiciens, Dirk Schoofs à la basse, Willy Lambrecht et Jean-Michel Guilen à la guitare, Philippe Alert remplacera Marc Demersman à la batterie. Leur style était un savant mélange de musique zigane, de jazz, de blues et d'opéra. Le nom du groupe, Vaya con Dios, vient de l'expression « que Dieu vous garde » traduite en espagnol. C'est en 1987 que tout s'accélère avec la sortie du titre à succès Just a Friend of Mine qui se vendra à plus de 300 000 exemplaires en France et en Belgique. Il atteindra la 7e place du top 50 à sa sortie.

Leur premier album, portant le même nom que le groupe Vaya con Dios, sortira en 1988. Le second, en 1991, se nomme Night Owls et renfermera deux tubes à succès. Le premier se nomme Na Nena, sorti en juillet 1990.

Enfin, le second extrait de l'album Night Owls, le titre What's a Woman, sortira en 1990 et parlera des difficultés entre les hommes et les femmes. En 1996, la chanteuse Dani Klein décidera d'interrompre sa carrière musicale. Le groupe donnera son tout dernier concert en 2014 à Forêt Nationale, près de Bruxelles.

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1: Philippe David Charles Collins, de son véritable nom, est né le 30 janvier 1951 à Chiswick, près de Londres. Il est auteur, compositeur, interprète, producteur britannique et sera même acteur pour des petits rôles, même si cette expérience ne le passionnera pas. Il jouera de la batterie à 5 ans et commence sa carrière très jeune en tant que batteur du groupe Flaming Youth qu'il forme avec son ami Ronnie Caryl. Le groupe se séparera en 1970. C'est alors qu'il devient membre de Genesis, groupe fondé en 1967. Il n'est que batteur et choriste au début, puis, suite au départ de Peter Gabriel en 1975, commence à prendre la tête du groupe. Mais en décembre 1978, Genesis fait une pause et Phil Collins commence sa carrière solo en écrivant son premier album Face Value qui sortira en 1981. Celui-ci connaîtra le succès et se vendra à 5 millions d'exemplaires. Le premier titre de l'album est In The Air Tonight, qui deviendra un tube international. Dans celui-ci, il inventera de nouveaux sons en incorporant des percussions préenregistrées à la batterie et en ajoutant une réverbération au tambour.

En septembre 1981, il sort l'album Abacab, dans lequel on retrouve les cuivres Phoenix Horns du groupe Earth, Sweet and Fire. L'album Hello, I Must Be Going sort en novembre 1982. Le titre You Can't Hurry Love, reprise des Supremes, devient numéro 1 en Angleterre.

En février 1984 sort le titre Against All Odds, thème principal du film Contre toute attente. La chanson est écrite par Arif Mardin, contrairement à la plupart des autres, et écrite par Phil Collins lui-même. Le titre sera récompensé au Grammy Award.

Toujours en 1984, il contribue à la production de l'album de Philip Bailey, Chinese Wall, et enregistre un duo, Easy Lover, qui deviendra un succès international et se classera immédiatement à la tête des charts. Le titre figurera sur l'album No Jacket Required, sorti en 1985.

L'album No Jacket Required sera l'album le plus vendu par Phil Collins. En plus du succès Easy Lover, il contient le superbe slow One More Night, qui se classera 4e en Angleterre et numéro 1 aux États-Unis. Le solo de saxophone est joué par Don Myrick, saxophoniste du groupe Earth, Wind & Fire. Le clip est tourné dans un bar de Londres.

Enfin, dernier extrait de l'album No Jacket Required, le titre Su Studio. Le nom donné à la chanson est venu par hasard alors qu'il chantait en s'amusant avec la drum machine, boîte à rythme reproduisant des lignes de basse électroniquement.

Phil Collins participera au Live Aid au stade de Wembley à Londres avant de prendre le Concorde pour jouer de l'autre côté de l'Atlantique à Philadelphie le même jour. Il participera également au groupe Banded contre la famine en Éthiopie et jouera de la batterie sur le titre Do They Know It's Christmas. En 1988, il joue en tant qu'acteur dans la comédie policière britannique Buster et reprend le titre du duo Diane et Anita de 1965, A Groovy Kind of Love. Il servira comme bande originale du film.

Le film Buster contient également le titre Two Hearts. La chanson est coécrite avec Lamont Dozier et récompensée au Golden Globe de la meilleure chanson originale et nominée à l'Oscar.

En octobre 1989, sort le superbe album But Seriously, où il aborde les thèmes sociaux et politiques. Ce sera l'un des albums les plus vendus de l'histoire en Angleterre et en Allemagne. Le titre Another Day in Paradise évoque la condition de vie des sans-domicile fixe. Le chanteur David Crosby assurera les chœurs. Le clip met en vedette Phil Collins chantant dans un décor sombre, entrecoupé d'images d'immigrants afro-américains et de sans-domicile fixe.

Phil Collins rejoindra à nouveau, et ce pour un temps limité, le groupe Genesis à l'occasion de la sortie de l'album We Can Dance, mais le quittera définitivement en 1996. En 1993, il sort l'album Both Sides, qui aura moins de succès, certainement dû à la durée des titres de 6 à 7 minutes en moyenne, trop long pour être diffusé en radio. En 1996, c'est la parution de l'album Dance Into The Light, qui se vendra moins bien, ce qui ne l'empêchera pas d'être disque d'or aux États-Unis.

En 1998, Phil Collins est contacté par Disney pour composer la bande originale de Tarzan. Il accepte et collabore avec eux. C'est ainsi que sort le titre « Toujours dans mon cœur » en duo avec Glenn Close. Les paroles parlent de l'amour qui est un lien ne pouvant être

En 2002, il sort l'album Testify, qui comporte plusieurs titres dédiés à sa nouvelle femme, Oriane, et à Nick, son fils d'un an. L'album est porté par le titre Can't Stop Loving You.

Phil Collins se fera de plus en plus rare, peut-être dû à des problèmes de santé, perte d'audition de son oreille gauche et perte de sensibilité au niveau des doigts. Il sortira tout de même son dernier album intitulé Going Back en septembre 2010, mais arrêtera sa carrière sur scène.

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1: On est dans le pays de la bouffe. En plus, on est vraiment le pays de la gastronomie. C'est pas ici qu'il va mourir des gens de faim.
0: C'est en 1985 que Coluche fonde l'association Les Restos du Cœur. Le but est de venir en aide aux personnes démunies en leur permettant un accès à des repas gratuits et des actions visant leur réinsertion.
2: Il fallait relancer l'idée de générosité parce que aujourd'hui, il n'y a plus que des clochards à nourrir. Il y a des chômeurs, c'est des gens qui ont une famille, qui ont un foyer.
0: Bref, toute action contre la pauvreté. En 1985, 5000 bénévoles seront mobilisés dans plusieurs villes pour recueillir les dons d'associations et préparer des millions de repas. Jean-Jacques Goldman écrira et composera un titre à cette occasion, la chanson des restos, interprétée par une dizaine d'artistes en 1986. Le profit des ventes de 45 tours ira à l'association de Coluche.

0: Les autres sont toujours, toujours en overdose.
1: J'ai pas mauvaise conscience, ça m'empêche pas de dormir. Mais pour tout dire, ça gâche un peu le goût de mes plaisirs.
2: C'est pas vraiment ma faute s'il y en a qui ont faim. 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
1: La chanteuse anglaise Desiree Slope, plus communément appelée Princess, est surtout connue pour son titre « Say I'm Your Number One » en 1985. La chanson fut écrite par les compositeurs Mike Stock, Matt Aitken et Peter Waterman, trio très prolifique à la tête de nombreux succès des années 80. C'est la version étendue que l'on écoute maintenant sur Métropole.

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1: Focus sur le groupe ABC. Le groupe ABC s'est créé en 1980 à Sheffield dans le Yorkshire en Angleterre. Il est formé de 4 musiciens, Martin Fry au chant, David Palmer à la batterie et aux percussions, Stephen Singleton au saxophone et Mar White au clavier et à la guitare. Leur style musical a oscillé entre la new wave et la pop avec des rythmes très dansants. Leur premier album sort en 1982 et s'intitule The Lexicon of Love. Il atteint la première place des hits en Angleterre. En mai 1982, sort le titre The Look of Love, qui fut un véritable succès. Il atteint la quatrième place des ventes de singles en Angleterre et décroche la première place au Canada. Le clip est très coloré, inspiré des vieux films hollywoodiens.

Plus tard, en 1987, extrait de l'album Alphabet City, paraîtra le titre When Smokey Sings. Les paroles et le titre sont un hommage au chanteur de soul Smokey Robinson. Il se classera dans les 10 premiers du Billboard Hot 100 américain.

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1: Bonjour à toutes et à tous, soyez les bienvenus à l'écoute d'RFI, Radio France Internationale. En direct de Paris, il est 18h.
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1: Ravi de vous retrouver pour une nouvelle édition de ce journal. En France, c'est facile. Les relations entre l'Algérie et la France pour commencer ce journal du vendredi 8 mai 2026, où une ministre française est en voyage officiel aujourd'hui en Algérie. Alice Ruffo vient accompagnée de l'ambassadeur de France qui va bientôt reprendre ses activités en Algérie. Un rapprochement entre les deux pays. Explication de Carlotta Morteo. Au sud Liban, le cessez-le-feu avec Israël n'est pas respecté. Aujourd'hui encore, plusieurs Libanais sont morts, victimes de bombardements israéliens. MSF dit stop, un représentant de Médecins Sans Frontières que vous entendrez tire la sonnette d'alarme. Nous parlerons aussi de l'antivirus, du nom de cette maladie qui sévit en ce moment sur un bateau de tourisme. Les premiers passagers vont quitter le navire à partir de dimanche midi, vient d'annoncer le gouvernement régional des Canaries. Et puis enfin, une bagarre à 1 million d'euros. Federico Valverde et Aurélien Tchouaméni se sont violemment battus hier. Les deux joueurs de foot du Real Madrid sont punis par leur club et devront chacun payer une amende de 500 000 euros. C'est la deuxième visite officielle d'un ministre français en Algérie en moins de 3 mois. Après Laurent Nunez, le ministre de l'Intérieur, aujourd'hui la ministre déléguée aux armées, Alice Ruffo, est en Algérie. À la demande d'Emmanuel Macron, Alice Ruffo est venue au nom de la France participer à la commémoration au souvenir des massacres de Sétif et de Kerata du 8 mai 45. Ce jour-là, plusieurs milliers d'Algériens ont été victimes de la répression française. Il faut avoir le courage de regarder l'histoire en face, dans le respect de toutes les mémoires, vient de déclarer à Sétif, la ministre déléguée aux armées. Alors au-delà de cette période douloureuse, autre fait marquant des relations entre Alger et Paris, Carlotta Morteo, bonjour.
4: Bonjour.
1: La ministre est accompagnée aujourd'hui de l'ambassadeur français Stéphane Romaté, présent en Algérie pour reprendre ses fonctions de diplomate. Le retour du représentant de la France en Algérie, Carlotta, c'est le signe physique d'une meilleure relation entre les deux pays.
4: Oui, une normalisation des relations entre Paris et Alger, une preuve d'apaisement sans doute. Depuis le rappel de l'ambassadeur il y a un an, les relations étaient quasiment gelées. Aujourd'hui, le président français veut relancer le dialogue et a choisi ce jour symbolique pour l'annoncer. Mais derrière ce travail mémoriel, il y a des dossiers très concrets. La lutte contre le terrorisme, l'expulsion des citoyens algériens en situation irrégulière en France, des questions économique et énergétique entre les deux pays, mais aussi la demande de libération du journaliste sportif français Christophe Glaise, détenu en Algérie depuis près d'un an.
1: Peut-on pour autant, Carlotta, parler de réconciliation ?
4: Il y a, c'est certain, la volonté d'entrer dans une nouvelle phase des deux côtés de la Méditerranée, mais on va rester prudent. Pour l'instant, on attend de voir, notamment, si Alger aussi renvoie son ambassadeur à Paris. En tout cas, le président Macron ne veut pas finir son mandat de président avec un échec sur ce dossier. Pour lui, c'est aussi une question d'héritage de ses 10 ans au pouvoir.
1: D'ailleurs, Carlotta, il y a encore quelques semaines, le président français dénonçait ceux qui veulent se fâché avec l'Algérie en les qualifiant de maboul, un mot familier emprunté de l'arabe qui veut dire fou.
4: Oui, maboul, une pique qui visait clairement la ligne très dure défendue par le candidat de la droite à la présidentielle, l'ancien ministre Bruno Retailleau, alors que son successeur au ministère de l'Intérieur, Laurent Nunez, essaye, lui, de sortir de la logique de bras de fer avec l'Algérie qu'il juge inefficace. Une autre stratégie avec un objectif, rétablir une relation stable, plus constructive, moins polémique.
1: Carlotta Morteo dans votre journal En français facile, RFI à Paris, 18h04. Venons-en à la guerre au Liban. Une frappe israélienne sur le village de Toura, dans le sud du Liban, tue au moins aujourd'hui 4 personnes, dont 2 femmes, précise le ministère libanais de la Santé. En riposte à ces frappes israéliennes, le Hezbollah affirme lui avoir lancé des missiles sur une base militaire du nord d'Israël. Pendant ce temps-là, Médecins sans frontières tire la sonnette d'alarme. Le cessez-le-feu n'est pas respecté. Jérémy Ristor est le chef de mission MSF au Liban.
3: Des centaines de frappes ont touché le territoire libanais depuis l'entrée en vigueur du cessez-le-feu. 408 personnes ont été tuées, près de 800 blessés depuis la même date. On approche des 2 mois et demi de conflit et malgré ce cessez-le-feu qui, une fois de plus, n'a de cessez-le-feu que le nom, nos équipes sont, comme je pense la population libanaise, épuisées physiquement, mentalement. Nos équipes qui sont en ce moment même dans un des hôpitaux de Nabatieh font face à une pénurie de certains groupes sanguins. Il faut savoir que les patients perdent beaucoup de sang puisque les équipes de premier secours sont obligées de ralentir leur réponse par peur des doubles frappes israéliennes. Donc il y a beaucoup de patients qui perdent beaucoup de sang à cause de cette réponse ralentie. Et du coup, nous avons perdu quelques patients les derniers jours. Et de manière plus générale, l'accès est extrêmement contraint pour une vaste partie du sud du pays. Donc on voit des ruptures de médicaments basiques pour les maladies chroniques et des interruptions des processus de soins.
1: Jérémy Ristor, chef de mission pour Médecins sans frontières. Un nouveau cas d'antivirus décelé sur un ressortissant originaire du Royaume-Uni, annonce ce matin l'Agence britannique de sécurité sanitaire. Cet homme séjourne actuellement sur l'une des îles du territoire britannique de Sainte-Hélène. Le bateau de croisière où un foyer d'antivirus s'est déclaré y a fait étape fin avril. Ce sont au total 147 passagers qui se trouvent à bord de ce navire, dont 5 Français. Les passagers vont pouvoir quitter le navire à partir de dimanche midi. Baptiste Coulon, en attendant, 2 passagers français ont raconté la vie à bord dans une lettre envoyée à plusieurs médias et ils dédramatisent la situation.
5: La vie à bord du navire est quasiment normale, raconte ce couple originaire du centre de la France. Pas de panique à bord, tout va bien pour nous comme pour les 3 autres Français, assure-t-il. Ils peuvent circuler librement tout en respectant les distances entre chaque personne. Les rassemblements sont à éviter, le port du masque est obligatoire dans les espaces fermés, mais ils peuvent le retirer à l'extérieur. Le navire est composé de passionnés d'histoire, de géographie, d'animaux marins ou d'étoiles, expliquent les 2 Français. Ils sont eux-mêmes vétérinaires de formation. Le couple raconte aussi l'organisation de la prise en charge. 4 médecins sont montés à bord pour analyser la situation et préparer le débarquement des passagers. Ils ont aussi un mot pour l'équipage philippin du navire, dont ils saluent le dévouement total. Inutile donc de dramatiser la situation, écrivent-ils encore. Ils précisent être suivis par la cellule de crise du ministère des Affaires étrangères. Elle les accompagne dans ce qu'ils appellent une aventure improbable.
1: Baptiste Coulon. Et puis enfin, reportage à Venise à l'occasion de la 61e Biennale d'art contemporain, un événement planétaire qui ouvre ses portes demain au public, une édition percuté de plein fouet par les drames et guerres dans le monde. Le monde de l'art se mobilise, mais aussi se divise à Venise, dans le plus grand événement d'art contemporain au monde. Reportage de Muriel Mahalouf.
6: Une 60aine d'artistes, rejoints par des passants, marchent revêtus de t-shirts portant le nom et une œuvre d'artistes palestiniens, pour la plupart décédés. Johanna Hagi Thomas, artiste libanaise.
7: On fait entendre les bruits des drones et nous-mêmes, on reproduit aussi ce bruit-là, si particulier, ces drones israéliens qui n'arrêtent pas de survoler le Liban, mais aussi qui tuent à Gaza.
6: Et devant le pavillon russe, des visiteurs et des manifestantes s'engueulent.
8: Are you supporting terrorist sites? You are supporting Russia? You don't
9: want to... Are you supporting the art?
7: Une lettre a été écrite par les artistes pour dénoncer la présence nationale en fait de pays qui actuellement commettent des génocides. Israël, il y a aussi la présence de la Russie qu'on condamne et aussi celle des États-Unis.
6: Le pavillon russe finalement ouvre seulement durant les 3 jours de vernissage. Il fermera ses portes dès demain avec l'ouverture au public. Le pavillon israélien officiel est fermé lui, mais prend place dans un espace plus discret à l'Arsenal. Et pour la première fois, la Biennale ne décernera pas de prix à son ouverture, mais à sa clôture. Et en l'absence du jury démissionnaire, c'est le public qui est appelé à voter. Muriel Mahalouf, Venise, RFI.
1: Ainsi se referme ce journal. Je pense bien à vous et vous donne rendez-vous lundi.
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1: Focus sur Annie Lennox. Annie Lennox est née en 1954 à Aberdeen en Écosse. Issue d'une famille ouvrière, elle cherchera à prendre son indépendance à l'âge de 17 ans. Elle part alors étudier à l'Academy of Music de Londres. Elle n'obtient pas de diplôme et souhaitera abandonner la musique. C'est alors qu'elle rencontre Dave Stewart, dont elle tombera amoureuse. Ensemble, ils fonderont le mythique groupe Eurythmics et enchaîneront les tubes à succès durant les années 80. En 1990, elle quittera le groupe et commencera une carrière solo avec en 1992 son premier album au nom de Diva. Le premier extrait de l'album Diva est le titre Why, qui sera certifié 4 fois disque de platine en Angleterre. La chanson est une ballade sensuelle et très intimiste.

Le second extrait est plus rythmé, Walking on Broken Glass, sorti le 10 août 1992, qui fut numéro 1 au Canada. Les paroles parlent d'une femme qui souffre énormément d'une rupture amoureuse.

En 1995 paraît le second album d'Annie Lennox nommé Medusa. Il regroupe deux titres à succès, No More I Love You et une très belle reprise de Procol Harum en 1967, A Whiter Shade of Pale.

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2: Bonsoir à toutes et à tous, bienvenue dans ce nouvel opus de cette émission Maxi 45. Comme tous les vendredis 20h-21h, je sais, je ne me répète à chaque fois, c'est toujours la même chose. Eh bien, nous sommes le vendredi 8 mai, c'est en direct, vous êtes sur Métropole FM. Restez bien calés, c'est une heure de Maxi 45 Tours, une heure de version étendue que nous vous proposons, comme tous les vendredis, sur Métropole FM. Eh bien, cette fois-ci, on a refait un petit peu le plein, un petit peu le stock de nos Maxi 45. On les a dépoussiérés, on les a numérisés, on les passe en direct. Et c'est rien que pour vous. Et on a retrouvé ce tube d'Orchestral Manoeuvre in the Dark. Alors, souvenez-vous de ce groupe Orchestral Manoeuvre in the Dark, qui est toujours actif d'ailleurs, qui est formé par Andy McCluskey et Paul Humphrey, des musiciens qui se sont connus dans les années 60 du côté de Liverpool, en Angleterre, et qui se sont associés dans les années 70, fin 70, pour créer ce groupe qui était nommé OMD, tout simplement, et nous faire vivre en fait le meilleur de la musique électronique, des synthétiseurs qui commençaient à venir dans les années 80. Ils nous ont offert les tubes Electricity et Nola Gay, souvenez-vous. Et bien là, on vous propose Pandora's Box, on a retrouvé le Maxi 45. Il date des années 90, 91 pour être précis. Et c'est bien sûr offert en Maxi. Bonne soirée à l'écoute, tout de suite OMD, Pandora's Box.
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Le groupe orchestral Manœuvre in the Dark en 1991, ce tube Pandora's Box. C'était la version abstract mixte ce soir sur Métropole dans cette émission Maxi. Et c'est monsieur Andy McCuskey que vous avez entendu au chant de ce titre. C'était tout de même le huitième album, extrait du huitième album de la formation Sugar Tax. Allez, on va retrouver monsieur Étienne Dao. Et ce tube Maxi, tombé pour la France, on part en France, oui, en 1985, qui était sorti, extrait de l'album du même nom, Tombé pour la France. L'album Pop Satori. Ouf, je vais y arriver.

Voilà, 1985 pour ce tube d'Étienne Dao, à l'instant tombé pour la France. C'était le premier d'ailleurs qui est paru au top 50, qui est quand même resté 19 semaines classé au top 50 cette année-là. Vous l'avez certainement reconnu au rythme. Une production Stock, Aitken, Waterman, ces trois compositeurs de génie qui ont lancé Rick Astley, Kylie Minogue et Sonia. Sonia, qui est très connue en Angleterre, qui était très connue en Angleterre, un petit peu moins en France, mais bon, ça ressemble beaucoup à du Kylie Minogue, je vous l'accorde. Et c'est ce tube Listen to Your Heart que l'on retrouve en Maxi 45 ce soir dans cette émission Maxi.

Elle s'appelle Sonia Evans, de son véritable nom, Sonia tout court. Listen to your heart. C'était sorti en 1989. Extrait de son album Everybody Knows. C'était sorti en 90, par contre, l'album. Et c'était en version maxi 45 tours. Normal, puisque vous êtes dans l'émission maxi, comme tous les vendredis, 20h-21h. Allez, on retrouve Monsieur Rod Stewart en 1983. Et ce tube, What Am I Gonna Do?

Voilà Rod Stewart en 1983, What Am I Gonna Do, à l'instant en version maxi. Allez, on va partir dans les années 90, on va retrouver un groupe qui a fait un véritable carton avec le tube Ride On Time, par exemple. Et bien là, on les retrouve avec Everybody, Everybody. Et c'est le mannequin Catherine Keenhall qui posait sur les pochettes. Mais on a appris que ce n'était pas elle qui chantait, comme quelques groupes des années 80-90.

vous assure, c'est bien lui qui chante. Al Corley. Alors, Al Corley, il est né en 1956 à Wichita, dans le Kansas. Ça, vous le savez certainement si vous suivez nos émissions Focus. Et il a joué notamment dans le feuilleton Dynasty. Souvenez-vous. Et il jouait le rôle de Stephen Carrington. Alors, si vous avez suivi la série, voilà, c'est Al Corley. Et bien là, on le retrouve avec ce tube de 1984, Cold Dresses, en version maxi à 20h31 sur Métropole FM.

Voilà le chanteur américain Al Corley à l'instant et ce tube Cold Races qui a succédé à son énorme tube Square Rooms qui était numéro 1 en France. Celui-ci était parmi les 5 premiers quand même du top en 1984 et c'était en maxi 45 tours. Tout comme le titre suivant, signé Terence Trent D'Arby. Alors si vous cherchez un tube de Terence Trent D'Arby maintenant, il faut chercher à Sananda Maitreya puisqu'il a changé de nom. Et oui, voilà, il voulait changer de style, voulait changer de vie. Et bien voilà, c'est fait. Et ce tube était sorti en 1987, extrait de l'album, attention, accrochez-vous, Introducing to the Hard Line, According to Terence Trent D'Arby, tout simplement.

Sananda Metreya ou Terence Tredd d'Arby. If You Let Me Stay en 1987. Ouah, je vais y arriver. Eh bien, on va rester la même année et on va retrouver Monsieur Rick Astley. Encore une production Stock Aitken ou Waterman, on les reconnaît tout de suite. Et ce tube, Never Gonna Give You Up, qui a fait son véritable succès. C'était extrait de son album Whenever You Need Somebody, qui était sorti la même année, en 1987, qui donnera naissance d'ailleurs à une danse, le Rickroll. Rien que ça. Monsieur Rick Astley, Never Gonna Give You Up, c'est en version maxi, c'est maintenant sur Métropole, à 20h passées de 44 minutes.

Ah, il est toujours bien habillé, costard, cravate, belle voix. Rick Astley à l'instant, 1987. Ce chanteur anglais, Never Gonna Give You Up, son plus gros tube en version maxi à l'instant sur Métropole FM. Un petit peu avant 9h10. Allez, on retrouve Dusty Springfield, accompagné des Pet Shop Boys. C'est à la fin des années 80 que les Pet Shop Boys lui ont consacré un album parce qu'ils étaient fans de cette chanteuse. Nous aussi, nous le sommes. Cette chanteuse de 40 ans de carrière quand même, qui a commencé dans les années 60 avec des gros tubes qui ont été repris notamment par Richard Anthony. Eh bien, on la retrouve en duo avec Pet Shop Boys. What Have I Done to Deserve This? Et c'était sorti en 1987, extrait de l'album Actually, que vous pouvez aussi retrouver sur l'album Reputation de Dusty Springfield, notamment avec son tube In Private.

Voilà la touche de Nelton Hunt, Chris Lowe à l'instant, Pet Shop Boys, en duo avec Dusty Springfield en 1987. What have I done to deserve this? Extrait de l'album Actually. Voilà, on attaque le dernier tube. Le non moins célèbre Innocent Love de Sandra. Sorti en 1986, extrait de son deuxième album studio. Et c'est un titre écrit par son futur mari, puisqu'ils n'étaient pas mariés à l'époque, Michael Cretu.

0: Voilà, c'est avec ce tube de Sandra, Innocent Love, que l'on se quitte. C'était cette émission Maxi 45 Tours. 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C'est tout votre programme sur Métropole FM, sur notre site metropolefm.fr. Bonne soirée à l'écoute.
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1: La chanteuse anglaise Desiree Slope, plus communément appelée Princess, est surtout connue pour son titre « Say I'm Your Number One » en 1985. La chanson fut écrite par les compositeurs Mike Stock, Matt Aitken et Peter Waterman, trio très prolifique à la tête de nombreux succès des années 80. C'est la version étendue que l'on écoute maintenant sur Métropole.

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